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2: Auditrices et auditeurs, bonjour et bienvenue à ce journal dont voici d'abord les grandes lignes. Inquiétude des parlementaires des deux chambres du Parlement à propos d'immeubles résidentiels construits à proximité d'un point d'évacuation des eaux usées en zone Boutéle de la commune Ahangwa en province Bujumbura, craignant pour la sécurité et les conditions de vie des personnes qui y résideront. Vous entendrez également au cours de ce journal des préoccupations des habitants des communes Muhuta et Manda en province Bujumbura lors des descentes effectuées par le président du Sénat, notamment en ce qui est des limites des frontières physiques et administratives ainsi que l'effondrement d'un barrage d'irrigation rizicole. Plainte des enseignants de la commune scolaire de Kayanza en province Boutanyelela du fait qu'ils n'ont toujours pas reçu leur salaire depuis le mois de novembre de l'année écoulée. Voilà pour les titres. Mathieu Hawonayesu est à la manette.
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2: Encore une fois, bienvenue. Je vous le disais dans les titres, les deux chambres du Parlement s'inquiètent des immeubles résidentiels actuellement en construction à proximité d'un point d'évacuation des eaux usées provenant des ménages dans la zone Boutelele en commune Ahangwa de la province Bujumbura. Les parlementaires craignent pour la sécurité et les conditions de vie des personnes qui pourraient y habiter, d'autant plus qu'il s'agit d'une zone qui ne devrait pas être destinée à la construction. Les députés et les sénateurs ont soulevé cette question ce vendredi, alors que le Premier ministre présentait le bilan des réalisations du gouvernement au cours du deuxième semestre de l'exercice 2025-2026 devant le Parlement réuni en Congrès. Le Premier ministre a déclaré que les ministères concernés allaient rapidement effectuer une descente sur terrain.

0: viendra afin d'évaluer la situation et de prendre les mesures qui s'imposent. Egide Nahayo nous en dit plus.
1: Le député Fabrice Nkurunziza déplore que ces constructions continuent plus de 10 ans alors que le Sénat a recommandé l'arrêt de construction dans cette zone. Malgré cette recommandation, les travaux de construction des maisons d'habitation se poursuivent et le député Nkurunziza s'inquiète alors quant au risque que pourrait encourir la santé des personnes riveraines de la station. On avait donné une recommandation à ce qu'aucune maison ne se construise plus dans cette zone. On apprend alors que des maisons d'habitation y sont en train d'être construites et on se demande sur la santé des enfants qui seront nés dans cette zone. Et d'après les ondits, ceux qui construisent possèdent d'ailleurs des autorisations de bâtir et délivrées par le Bura. Nous demandons alors que ces constructions cessent. Le premier ministre burundais Nestor Nahonuye a indiqué que le ministre chargé des infrastructures doit effectuer une descente sur terrain afin de vérifier si ces maisons continuent effectivement d'être construites alors que les travaux n'y sont pas autorisés. Il reconnaît que cette situation peut être possible puisque selon lui, il arrive parfois que certaines institutions de l'État ne font pas respecter les lois en vigueur. Nous sommes ici avec le ministre de tutelle. Nous allons donc y travailler pour voir si réellement ceux qui construisent ont des autorisations de bâtir ou pas, justement pour que des mesures soient prises. La station d'épuration de Buterere qui sert au traitement des eaux usées provenant des ménages de la ville de Bujumbura s'étend sur une superficie d'environ 64 hectares. Les experts en environnement estiment que les populations vivant à proximité de cette station risquent d'être exposées à des risques sanitaires en raison des odeurs provenant des activités de traitement des eaux usées avant leur déversement dans le lac Tanganyika.
0: Egide Nahayo, les délimitations des frontières physiques et administratives posent problème en commune Muhuta, où il subsiste un flou sur l'appartenance de certaines localités. Si elles sont des communes Muhuta, Mugere ou Guibag, certaines conséquences à cette incertitude, c'est notamment des notables collinaires qui tranchent des litiges hors de leur circonscription. Au cours des descentes que le président du Sénat burundais effectue ces derniers temps en province Bujumbura, où appartient ces différentes communes, il a rappelé ce mercredi l'existence de lois montrant les délimitations des frontières et a appelé aux notables collinaires de respecter leurs circonscriptions. Les précisions avec Olivier Kuizera.
2: La délimitation des frontières physiques et administratives des communes après le nouveau redécoupage administratif de 2023 pose des problèmes en commune Muhuta, comme l'affirme l'administrateur de la commune Muhuta, Philemon Goroyiman.
3: La commune Muhuta fait face à un problème en ce qui est des frontières. À Rutongo, tu trouveras 50 ménages et on te dira que 25 ménages appartiennent à la commune Muhuta. Et d'autres reviennent à la commune Guibaga. En un autre coin, on te dira que c'est à Mugere et ici à Muhuta.
2: Quant au chef de zone Gitaza, Nicodème Biramahi, il revient sur les notables collinaires qui tranchent même des conflits hors de leur juridiction.
3: La population rencontre des défis depuis la fusion des collines. Lorsqu'il y a des conflits fonciers, par exemple à Kiwingo et Nyangushwe, la propriété foncière se trouve à Nyangushwe, mais l'un peut te dire je vais m'adresser au notable de Kiwingo. Et l'autre souligne que vu que la propriété est à Nyangushwe, nous devons nous rendre au notable de Nyangushwe. Cela crée des problèmes.
2: Le président du Sénat burundais, Gervain de la Kobucha, souligne ce que la loi prévoit en matière de délimitation territoriale.
4: À ce qui est des limites des communes, la loi a montré les délimitations des provinces, des communes, des zones, des collines et après préciser l'exact tracé. Je pense que vous devriez vous concerter avec l'administrateur de la commune Mugere. Ainsi, chacun va gérer le territoire du revenant.
2: Il appelle alors les notables collinaires à ne pas dépasser leur juridiction.
4: Le notable collinaire compétent à ce lieu est celui appartenant à sa juridiction. Pour la colline qui s'est ajoutée, il n'y est pas compétent. C'est ainsi que ça doit se passer. Faites-le de le savoir tel quel.
2: Les frontières physiques et administratives administrative s'appuie sur les limites historiques de ces collines et zones telles qu'enregistrées par le Bureau central du recensement et validées par le ministère de l'Intérieur.
0: Et à Manda, ce mardi, toujours dans ses descentes, les résidents ont déploré un rendement rizicole pas satisfaisant suite à l'effondrement du barrage d'irrigation aménagé sur la rivière Manda. Pour éviter que la campagne rizicole en cours ne soit confrontée au même problème, des autorités administratives de la zone Lukaramu en commune Nahangwa de la province Bujumbura ont demandé la réhabilitation urgente de cette infrastructure. Odilon Yedimana, les détails.
5: La riziculture constitue l'une des principales activités agricoles en zone Lukaramu, mais la dernière saison culturelle a été marquée par une mauvaise récolte à la suite de l'effondrement du barrage d'irrigation des rizières sur la rivière Manda, explique le chef de zone, Augustin Geragedze.
6: Zone Lukaramu, les zones qui sont kinini, qui correspondent.
7: Dans la zone de Lukaramu, principale zone rizicole, le barrage d'irrigation s'est effondré lors de la dernière saison. Les rizières manquent d'eau, ce qui réduit fortement les rendements.
5: Selon lui, cet incident a également empêché la culture d'autres plantes vivrières habituellement pratiquées pendant la saison sèche.
7: Les agriculteurs avaient reçu la promesse de réhabilitation du barrage, mais rien n'a été fait. Cette situation les empêche également de pratiquer normalement les cultures de ces eaux sèches, notamment les maïs.
5: Augustin Geragedze demande au Sénat de transmettre leurs doléances aux autorités compétentes afin de permettre la reprise de la riziculture cette saison.
7: Sa réhabilitation du barrage, les agriculteurs craignent de ne pas pouvoir mener correctement la prochaine saison rizicole. Nous demandons donc à la SRDI et au ministère de tutelle de rassurer les agriculteurs et de garantir la disponibilité d'eau d'irrigation.
5: Le président du Sénat, Gervain Dirakobucha, suggère pour sa part que l'administration provinciale de Bujumbura échange avec la Société régionale de développement de Limbo avant d'intégrer cette doléance dans le rapport destiné au gouvernement.
8: La question du barrage doit être transmise au gouvernement. Nous demandons également au gouverneur d'interpeller la direction générale de la SRDI afin qu'une solution soit trouvée rapidement. La réhabilitation est urgente car la baisse de la production rizicole entraîne automatiquement une hausse du prix des riz.
5: Le barrage, ça nous quoi ? Lukaramu figure parmi les principales zones rizicoles de la province de Bujumbura avec une superficie de plus de 998 hectares consacrés à cette culture.
0: Odilon Hedimana, alors que cette région est touchée par les inondations, le président du Sénat burundais demande aux autorités compétentes de dégager les canaux par lesquels l'eau passait autrefois pour arriver jusqu'aux champs qui ont besoin d'irrigation. Je vous prie de suivre Gervain Dirakobucha, président de la Chambre haute du Parlement. Il est traduit en français par Jean de Dieu Nahimana.
9: Comme les arbres ont déjà beaucoup grandi, l'eau a été détournée pour irriguer les champs de riz. Aujourd'hui, certaines sources sont taries. Nous demandons donc aux administrateurs de Nahangwa et de Manda de bien vouloir déboucher tous les conduits et passages d'eau afin que l'eau puisse reprendre son cours normal. Vous vous rappelez qu'en 2020, lorsque le cimetière de Manda a failli être emporté, on avait finalement compris que cela était dû au blocage du passage de l'eau. À cause de ce blocage, la rivière Kajeke ne pouvait plus suivre son cours normalement. Aujourd'hui encore, si vous empruntez la RN5, vous pouvez constater que la rivière Kajeke n'a pratiquement plus d'eau. C'est pourquoi nous interpellons les administrateurs concernés pour leur demander de débloquer les passages d'eau. Avec l'arrivée de la saison des pluies, s'il y a des fortes précipitations, il faut que l'eau puisse avoir suffisamment d'espace pour circuler et éviter ainsi de provoquer des dégâts. Nous devons nous préparer dès maintenant pour prévenir les catastrophes comme cela s'est produit à Kagaragara ou des maisons d'habitation. Habitations ont failli être emportées. Il faut donc déboucher à l'avance tous les passages d'eau et dégager les zones à risque. Nous ne voulons pas attendre qu'une catastrophe se produise avant d'agir. Nous ne voulons surtout pas qu'il y ait des pertes en vies humaines à cause de notre négligence. Des experts ne cessent d'ailleurs d'alerter sur le risque d'avoir des précipitations supérieures à la normale. Toutes les zones à risque doivent donc être dégagées à temps. Sinon, lorsque les pluies commenceront à tomber, nous risquons de nous réveiller trop tard.
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0: Radio Indundi Culture, poursuivant ce journal. Des enseignants de la commune scolaire de Kayanza en province Mutanyerera qui ont été engagés depuis le mois de novembre de l'année passée se plaignent qu'ils n'ont toujours pas perçu leur salaire. Ils font remarquer qu'il leur est très difficile de continuer à travailler alors qu'ils ne disposent d'aucun moyen pour subvenir à leurs besoins. À cet effet, ils demandent ainsi avec insistance au gouvernement de trouver une solution à cette situation afin qu'ils puissent accomplir leurs devoirs dans de bonnes conditions. Cela intervient alors que la nouvelle année scolaire 2026-2027 va être officiellement ouverte lundi prochain. Depuis Kayanza, en province Mutanyerera, Jean Nahimana, correspondance.
10: Selon Jean Ponzoa Munayo, directeur de l'éducation dans la commune de Kayanza, pour cette nouvelle année scolaire qui va bientôt commencer, le gouvernement a affecté à cette commune 147 enseignants sur 380 dont elle avait besoin. Face à ce déficit persistant d'enseignants, ce responsable de l'éducation indique qu'ils continueront à faire recours aux enseignants vacataires et aux bénévoles afin que les cours puissent être dispensés normalement. Par ailleurs, certains enseignants recrutés au mois de novembre l'année scolaire passée affirment n'avoir toujours pas perçu leur salaire jusqu'à ce jour. Ils expliquent vivre dans des conditions très difficiles. Certains disent même avoir déjà été expulsés des maisons qu'ils louaient, tandis que d'autres affirment avoir perdu la confiance de leur entourage en raison des dettes qu'ils ont contractées. À cet effet, ces enseignants demandent avec insistance au gouvernement de leur verser leur salaire afin qu'ils puissent exercer leur métier dans de meilleures conditions et avec plus de sérénité. À ce propos, le responsable de l'éducation dans la commune de Kayanza dit lui aussi être au courant de cette situation et estime que leur demande est fondée. Il appelle lui aussi à ce qu'une solution durable soit rapidement trouvée afin que les enseignants concernés puissent accomplir correctement leur travail au même titre que les autres, sans que leurs difficultés ne constituent une source permanente de plaintes. Depuis la commune Kayanza, province Mutanyerera, Jean Nahimana pour la radio Inund Culture.
0: Jean Nahimana, l'organisation Parole et Action pour le réveil des consciences et l'évolution des mentalités, propose à la présidence de la communauté est-africaine d'organiser un sommet des chefs d'État pour régler les questions migratoires. Le directeur pays de la PARCEM explique que cela pourrait réduire des problèmes des étrangers qui s'observent dans certains pays de la communauté. Faustin Dikoumana précise également que les citoyens de ces pays devraient être sensibilisés sur leurs droits. Suivez.
11: Très récemment, les Burundais qui ont migré vers le Kenya pour y chercher du travail commencent à avoir des difficultés énormes liées même à leur propre sécurité parce que certains d'entre eux ont perdu même la vie. Dans l'East African Community, on avait comme objectif de franchir toutes les étapes classiques d'intégration régionale. Le libre-échange, l'union douanière, le marché commun. Il y a des enjeux stratégiques, certains, beaucoup de pays cherchent une main-d'œuvre qualifiée, la migration des travailleurs étrangers, mais qualifiés, pour au moins créer des emplois chez eux. Or, le Burundi et le Kenya diffèrent. Le Kenya, c'est la première économie, locomotive même de l'East African Community, et qui offre des emplois, c'est un pays à qualifier, même un pays d'un revenu intermédiaire. Alors que le Burundi, c'est encore un petit pays fragile, surpeuplé. Il faut qu'il y ait des commissions mixtes, techniques, diplomatiques, qui doivent se réunir pour régler l'affaire dans toutes ses dimensions. Et après, un sommet de l'East African Community, un sommet des chefs d'État pour régler les questions migratoires. Il commence à avoir un aspect inquiétant ou explosif. L'accélération de cette intégration régionale, parce que l'idéal dans ce pays serait avoir une fédération politique. Le Burundi devait tirer une leçon, parce qu'il ne faut pas que notre Burundi soit une terre où la jeunesse n'a plus de confiance, ne se sent pas avoir un avenir. Il faut organiser notre pays, gérer nos ressources, orienter le pays vers le chemin de la croissance économique pour redonner de l'espoir à notre jeunesse.
0: Les habitants de la ville de Bujumbura se disent préoccupés par une pénurie d'eau qui persiste depuis plusieurs jours. Ils affirment que la recherche de l'eau leur coûte cher et leur fait perdre beaucoup de temps. Par ailleurs, des maladies liées au manque d'hygiène commencent à se manifester dans certains endroits. Ils demandent à la régie des eaux de trouver rapidement une solution à ce problème. Et celle-ci indique qu'elle est en train de tout mettre en œuvre pour une exécution rapide des projets d'adduction d'eau. N'est-ce pas, Jérôme Deleimana ?
12: Les habitants des communes Mukaza et Nangwa que nous avons approchées se plaignent des conséquences néfastes de la pénurie chronique de l'eau potable, se traduisant par la survenue des maladies liées au manque d'eau dans certaines zones, les coûts élevés et les pertes de temps à la suite du manque de cette denrée. Ils demandent à la régie des eaux de tout mettre en œuvre pour la rendre encore plus disponible.
13: Si j'y vais, je trouve beaucoup de monde. Je ne fais pas ce que je devais faire à la maison en faisant la queue. Je ne fais que le travail de recherche d'eau. Un bidon coûte 500 francs. Le transport à vélo demande 1000 francs. J'utilise aux environs de 10 000 francs par jour.
14: Je reviens à 5h du matin pour puiser vers 9h. Il y a beaucoup de monde. Je ne fais rien d'autre que ça. Nous utilisons plus de 10 000 francs par jour. Ça nous pose de sérieux problèmes.
13: Comme nous qui avons des restaurants, tu ne peux pas travailler, tu le comprends bien. La première chose, c'est l'eau. Nous cuisinons avec l'eau, nous buvons de l'eau. Sans elle, le travail s'arrête.
14: Là où il y a de fuites, il faut le colmater pour éviter les pénuries, mais aussi pour éviter d'attraper les maladies comme le choléra. Comme se déclarait dans certaines localités de Buiza, et d'autres maladies qui ont déjà emporté des vies.
12: Le directeur général de la régie des eaux, Jean-Albert Manigomba, indique que la pénurie d'eau à Bujumbura est la conséquence de l'agrandissement de la ville, mais que cette société est en train de tout mettre en œuvre pour trouver une solution à cette question, surtout que la disponibilité en eau potable est l'un des grands indicateurs de développement.
15: C'est un projet qui date de 1995. L'eau ici de ce projet devrait couvrir la ville de Bujumbura jusqu'en 2005. Si vous considérez depuis 2005 jusqu'à aujourd'hui, combien de fois la ville s'est agrandie, ce que nous dirions à la population, ce que nous sommes en train de faire tout ce qui est possible pour que ce projet d'addiction d'eau soit rapide, car l'eau, c'est un indicateur de développement.
12: Le directeur général de la régie des eaux fait espérer les Burundais qu'avec le programme d'adduction d'eau potable en étude, il n'y aura plus de pénurie en eau jusqu'au moins à l'an 2060.
0: C'est ainsi que s'achève ce journal. Merci, fidèles auditeurs, de nous avoir prêté une oreille attentive. Excellente journée à tous.
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2: Auditrices et auditeurs, bonjour et bienvenue à cette édition de la mi-journée de ce samedi dont voici d'abord les principales articulations. Trois personnes de la zone Ndava, en commune Wukinanyana de la province Bujumbura, ont été blessées par balles perdues en provenance de l'autre côté de la rivière Rusizi. Les autorités

0: Alerte pour éviter une extinction des hippopotames menacés par la chasse illégale. Et le Parlement burundais se plaint de la faible performance des sociétés à participation publique et plaide pour que celles-ci deviennent des sociétés à participation privée et publique. À Bubanza, des commerçants du marché moderne sont appelés à démolir leurs kiosques construits sur les passages réservés aux véhicules extincteurs d'incendie afin de faciliter l'intervention de secours en cas d'incendie. Les détails, c'est dans ce journal mis en onde par Akeline Wizindavi.
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0: Encore une fois, bienvenue. Je vous le disais tantôt, trois personnes de la zone d'Abva en commune Wukinanyana dans la province Bujumbura ont été blessées par balles en provenance de l'autre côté de la rivière Rusizi depuis ce jeudi. Le chef de zone d'Abva, Eric Ndibanje, le confirme, précisant que ces balles perdues visée des hippopotames se trouvant dans la rivière Rusizi. Les balles ont atteint ces personnes alors qu'elles se trouvaient dans les champs. Le dernier hippopotame tué l'a été ce vendredi. Le chef de zone d'Abva appelle ses administrés riverains de la Rusizi à la prudence et à quitter les champs dès qu'ils entendent des coups de feu. Les forces de sécurité alertent pour éviter une extinction de ces hippopotames menacés par la chasse illégale. C'est une information que nous devons à Alexis Nyeshimana. Le Parlement burundais se plaint de nouveau de la faible performance des sociétés à participation publique. Les parlementaires se sont exprimés ce vendredi lorsque le Premier ministre du Burundi présentait devant le Parlement réuni en congrès les réalisations du gouvernement au cours du second semestre de l'année 2025-2026. Nestor Naonouye a déclaré que ces entreprises ne seront pas abandonnées, mais que les lois les régissant sont en train d'être révisés. Le point avec Alice Daïdzeye.
2: Ces députés et sénateurs se lamentent que ces sociétés à participation publique ne fonctionnent pas correctement. Le député Jean-Marie Nibila Niger s'interroge alors sur le pourquoi de plans de redressement récurrents plutôt que d'en faire des sociétés à partenariat public et privé. Nibila Niger s'interroge sur les études faites en vue de ces redressements. Alors qu'il était invité ce vendredi, les deux chambres du Parlement réunies en congrès lors de la présentation du bilan de réalisation pour le second trimestre et pour l'exercice budgétaire 2025-2026, le Premier ministre burundais, Nestor Naonouye, a souligné que ces sociétés ne peuvent être laissées pour compte et a ajouté que le gouvernement les redresse du moment qu'il n'y a pas pu y avoir des partenariats avec des privés. Toutefois, le pays compte environ 43 114 000 tonnes de matières premières et de tourbe qui peuvent être transformées par l'Office national de la tourbe Onatour, comme le démontrent ses parlementaires.
0: Alice Ndaïdzeye, des coupures du courant électrique répétitives créent un désagrément technique quant aux différentes prestations civiles. Telles sont des grognes de la population en quête des services qui taxent d'inquiétante la situation qui prévaut aujourd'hui, qui ne coïncide pas avec l'allure du développement. Il demande ainsi à la Régie des eaux de tout faire pour un changement de cette situation. Depuis Luyigi, en province Buhumuza, Pantaleon Nakarutimana, correspondance.
3: Ces grognes des habitants du chef-lieu de la commune Luyigi s'articulent autour de l'électricité qui crée des défis notoires dans divers secteurs de la vie nationale. La situation qui prévalait ce 9 septembre était telle que la clientèle de la BGF ne mâchez pas les mots. La clientèle de la BGF n'était pas autorisée au retrait ni versement de cela depuis 4 jours. D'après les précisions de cette banque, la consommation en carburant risque d'infliger une perte insupportable à la banque, d'où l'on a opté d'en faire usage pendant quelques heures seulement d'après 17 heures. Hormis ces affiliés de la BGF, d'autres opérateurs des bureaux indiquent qu'il leur est impossible de finaliser des rapports et précisent que même l'option d'éclairer la nuit qu'a pris la Régie des eaux

0: Danse locale n'a l'avantage pas suite aux longues distances qui séparent les lieux de travail de leur ménage. À part les privés qui marquent leur insatisfaction à la rareté de l'électricité, même ceux qui exercent des travaux d'intérêt public sont touchés. Les menuisiers désignés de fournir des bancs pupitres rencontrés disent ne pas être en adéquation avec le rendez-vous de la rentrée scolaire prochaine, alors qu'ils en avaient prévu suite à cette rupture d'électricité. Vous saurez que ces parties qui font usage de l'électricité demandent à la régie des eaux, agence de l'UIGI, de s'activer pour pallier aux ruptures d'électricité répétitives. Contactée à ce sujet, l'autorité de cette agence de l'UIGI ne s'est pas encore exprimée là-dessus. Depuis l'UIGI, province de Bumuza, Pantaleon Akarutimana, Radio Inundikiriti.
1: Panteleon Nakarutimana, le barrage hydroélectrique de Gwegura est le seul fonctionnel 24 heures sur 24 sur l'ensemble du territoire burundais, ce qui serait la cause des coupures intempestives du courant électrique, comme l'a déploré des citoyens. Ce lundi, le directeur général de la régie des eaux, Jean-Albert Manigomba, dans une conférence de presse qu'il a animée ce lundi, avait indiqué que la situation retournera à la normale au retour de pluie. Nous avons choisi de revenir sur cet élément du directeur général de la régie des eaux, Jean-Albert Manigomba, qui est traduit en français par Égide Nahayo.
2: Quand les citoyens voient qu'il y a coupure répétitive de l'électricité, ils se demandent ce qui se passe réellement. Le fait est que les centrales dont nous disposons aujourd'hui, à part la centrale de Gwegura, ce sont des centrales à fil d'eau, donc les centrales dont les réservoirs n'ont pas une grande capacité d'eau, et pendant la période pluvieuse, les centrales qui ont une grande quantité d'eau donnent une grande intensité de l'électricité. Mais en saison sèche, comme ce qui vient de nous arriver, c'est ce qu'on n'avait jamais d'ailleurs vu dans notre pays, l'eau a diminué ainsi donc la production énergétique. Ce qui est arrivé, c'est qu'il y a eu des changements climatiques sans précédent et l'eau a diminué des centrales ainsi que la production. Tenez, la centrale de Rusumo Falls donnait 28 MW, mais actuellement, elle ne donne que 10 MW. La centrale de Djidji, qui nous donnait 32 MW, ne donne que 5 MW. Et cela est arrivé à toutes les centrales. Actuellement donc, seule la centrale de Gwegura fonctionne toutes les 24 heures avec 18 MW au maximum. Mais nous tranquillisons la population que dès les premières pluies, ces centrales vont encore une fois produire de l'électricité en suffisance.
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1: Radio Indondi Culture, poursuivant cette édition. Certaines familles issues des ménages démunis de la cellule Tchétchéni au quartier Muzenga de la zone Moussaga en commune Mugere de la province Bujumbura affirment qu'elles éprouvent actuellement des difficultés à se préparer pour la prochaine rentrée scolaire. Elles indiquent qu'en raison de la pauvreté qui sévit dans leur ménage, elles ont du mal à s'approvisionner en matériel scolaire nécessaire à leurs enfants. La Fédération nationale des associations engagées dans le domaine de l'enfance au Burundi, FENADEB, souligne qu'un enfant ne disposant pas de kit scolaire suffisant ne peut améliorer ses connaissances. L'administration en zone Moussaga appelle aux âmes charitables de leur venir en aide afin de permettre aussi aux enfants des autres quartiers de cette circonscription à être scolarisés. Les détails avec Dieudonné Nyanzigamié.
4: Certaines de ces familles de ce quartier affirment qu'il n'est pas facile de se préparer pour la rentrée scolaire qui approche. Elle explique qu'à raison de la pauvreté qui sévit actuellement au sein des ménages, elle rencontre des difficultés à acheter des manuels scolaires. Ils craignent que les enfants puissent en subir les conséquences.
5: Franchement, nous n'avons pas encore acheté du kit scolaire pour mes deux enfants. Nous sommes dans la pauvreté. Un enfant qui n'est pas scolarisé perd énormément. Quand il n'est pas passé sur le banc de l'école, il peut se tromper de son quartier alors qu'il était avec les autres. Son comportement en matière d'éducation change aussi.
4: La Fédération nationale des associations engagées dans le domaine de l'enfance au Burundi, FENADEB, souligne que tout enfant doit aller à l'école. Son porte-parole, Ferdinand Simbaruhije, indique que lorsqu'un enfant dispose du kit scolaire nécessaire, les connaissances requises peuvent aussi s'améliorer.
6: Parmi les droits fondamentaux de l'enfant, figure l'éducation. Alors, en fait, en donnant des cahiers aux enfants, on contribue à l'éducation.
4: L'administration en zone Moussaga confirme que malgré les difficultés qui existent, les enfants de cette zone sont pour le moment scolarisés. Magnus Niokindi, chef de zone Moussaga, demande aux amis charitables de leur venir en aide afin de permettre également les enfants de fréquenter l'école.
7: Dans le secteur éducatif de la zone Moussaga, quoi que vraiment, ça va mieux par la peau parce que durant la rentrée scolaire de l'année 2026, je crois que tous les enfants vont commencer l'année scolaire sans problème. Mais l'octroi du kit scolaire, j'apprécie beaucoup, mais ça va accélérer l'éducatif dans la zone de Moussaga.
4: Il intervenait ce vendredi, alors que sans élèves, ici des familles aux moyens limités du quartier Muzenga, dans la cellule de Tchétchénie, située dans cette même zone, au récit du kit scolaire de la part de la FENADEB. Ce quartier n'est toutefois le seul où l'on trouve des enfants ici des familles démunies dans d'autres quartiers surplombant la capitale économique Bujumbura. Située dans la même zone, la situation reste également préoccupante.
1: Dieudonné, Nyanzi Gamillé et à Gitega, la période des grandes vacances est une opportunité offerte aux jeunes d'apprendre, créer et développer les talents de chacun. C'est du moins ce qu'a vécu et constaté des jeunes en vacances au centre Tilo Kerer, situé dans la capitale politique, où ils ont appris l'initiation à l'informatique, l'allemand, la langue des signes et différents jeux favorisant la discipline et l'esprit d'équipe. Le responsable de ce centre a invité ces jeunes talentueux à devenir des acteurs positifs dans la communauté. Quant aux parents de ces jeunes, ils indiquent être satisfaits du bon encadrement et des savoirs dont ont bénéficié leurs enfants qui leur seront d'une importance capitale à l'avenir. Anissé Nangoubou, les précisions.
8: Des activités diverses, notamment l'initiation en informatique, l'apprentissage de l'allemand, de la langue des signes, différents jeux y compris le football et le tennis de table, et d'autres activités d'ordre culturel et sportif ont été réalisées par les jeunes élèves en vacances au centre Tilo Kerer situé dans la capitale politique. Ernest Nouimana, responsable du centre Tilo Kerer, a fait savoir dans l'après-midi de ce vendredi à l'occasion de la clôture des activités de vacances pour ces jeunes que cette période a été une opportunité leur offerte pour apprendre, découvrir, créer et enfin développer les talents de chacun en favorisant la discipline et l'esprit d'équipe ou de complémentarité. Il a ainsi invité ces jeunes talentueux à devenir des acteurs positifs dans leur communauté respective. Le responsable du centre, Tilo Kerer, a également rappelé aux parents et autres partenaires clés que l'éducation des enfants demeure une responsabilité collective et partant. Chacun devrait s'y engager positivement. Certains parents de ces jeunes se disent enfin satisfaits du bon encadrement offert à leurs enfants qui leur sera utile dans l'avenir en leur demandant ainsi de retourner d'ici ce lundi dans leurs écoles respectives et manifester cette bonne discipline acquise. Anissé Nangouvou, Gitega, Radio Indoune Kitura.
1: Quittons Gitega pour nous rendre à Bujumbura où des commerçants du marché moderne de Bubanza sont appelés à démolir leurs kiosques construits sur les passages réservés aux véhicules extincteurs de feu. La commune affirme que cette mesure vise notamment à faciliter l'intervention de secours en cas d'incendie. Une autre place et elle précise qu'une autre place leur sera donnée. Alexis Nishimana nous en dit plus.
9: Les commerçants ayant construit des kiosques sur le voie de passage de véhicules au marché moderne de Bubanza sont appelés à les démolir. L'appel a été lancé ce jeudi par l'administration de la commune de Bubanza, Sabasinio Kindi, lors d'une opération d'identification des kiosques concernés menée avec les services de sécurité et les commerçants eux-mêmes. L'administrateur explique que la mesure vise principalement à prévenir les incendies et à permettre aux véhicules de secours d'accéder facilement au marché en cas de sinistre. Il rappelle également aux commerçants d'éviter les installations électriques non contrôlés et l'utilisation de fer à repasser dans les stands. Mais cette décision inquiète les commerçants concernés. Certains disent avoir investi leur économie ou contracté des dettes pour construire ces kiosques qui constituent leur principale source de revenus. Ils demandent notamment à la commune d'installer des caméras de surveillance et déplorent le manque d'eau dans le marché. Ils sont également accusés de résister à l'achat des dispositifs de lutte contre les incendies. L'administrateur communal se veut toutefois rassurant. Il indique qu'une autre place c'est en cours de recherche pour permettre aux commerçants concernés de poursuivre les activités. Il rappelle que ces commerçants sont des contribuables et que la commune ne compte donc pas les abandonner. Les commerçants sont invités à faire assurer leur commerce afin d'éviter des pertes en cas d'incendie ou d'autres sinistres. Alexis Echima depuis Bouanza, Radio Indoudikistu.
1: C'est ainsi que prend fin cette édition mise en onde par Aqueline Mizindavi. Merci à tous de l'avoir suivi. Bonne suite des programmes. Au revoir.
10: Claire, il y a Kangoundiye.

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1: Claire Karundiye.
2: Bonsoir à tous et bienvenue dans ce journal dont voici d'abord les principaux titres. Lamentation des résidents de Ruyigi en province Rumuza suite à des coupures intempestives du courant électrique qui empêchent la tenue de certaines prestations civiles. Plainte du Parlement burundais suite à la faible performance de sociétés à participation publique. Des familles issues de ménages démunis de la cellule Tchétchénie au quartier Muzenga de la zone Moussaga déplorent des difficultés dans l'achat de kits scolaires, ce que la Fédération nationale des associations engagées dans le domaine de l'enfance au Burundi, FENADEB, trouve que c'est

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1: Mathieu Habunayesu assure la mise en onde. Encore une fois, bienvenue. Sécurité pour débuter ce journal. Trois personnes de la zone d'Ava en commune Wukinanyana dans la province Bujumbura ont été blessées par des balles en provenance de l'autre côté de la rivière Rusizi depuis ce jeudi. Le chef de zone d'Ava, Eric Ndibanje, le confirme, précisant que ces balles perdues visaient des hippopotames se trouvant dans la rivière Rusizi. Les balles ont atteint ces personnes alors qu'elles se trouvaient dans les champs. Le dernier hippopotame tué l'a été ce vendredi. Le chef de zone d'Ava appelle ses administrés riverains de la Rusizi à la prudence et à quitter les champs dès qu'ils entendent des coups de feu. Les forces de sécurité alertent pour éviter une extinction de ces hippopotames menacés par la chasse illégale. C'est une information que nous devons à Alexis Nheshimana. Page éducation de ce journal. Certaines familles issues des ménages démunis de la cellule Tchétchénie du quartier Muzenga en zone Musaga, commune Mugere de la province Bujumbura, affirment qu'elles éprouvent actuellement des difficultés à se préparer pour la prochaine rentrée scolaire. Elles indiquent qu'en raison de la pauvreté qui sévit dans les ménages, elles ont du mal à s'approvisionner en matériel scolaire nécessaire à leurs enfants. La Fédération nationale des associations engagées dans le domaine de l'enfance au Burundi, FENADEB, souligne qu'un enfant ne disposant pas de kit scolaire suffisant ne peut pas améliorer ses connaissances. L'administration en zone Musaga appelle aux âmes charitables de leur venir en aide afin de permettre aussi aux enfants des autres quartiers de cette circonscription à être scolarisés. Les détails avec Dieudonné Nyanzi Gamillé.
2: Certaines de ces familles de ce quartier affirment qu'il n'est pas facile de se préparer pour la rentrée scolaire qui approche. Elle explique qu'à raison de la pauvreté qui sévit actuellement au sein des ménages, elle rencontre des difficultés à acheter des manuels scolaires. Elle craint que les enfants puissent en subir les conséquences.
3: Franchement, nous n'avons pas encore acheté du kit scolaire pour mes deux enfants. Nous sommes dans la pauvreté. Un enfant qui n'est pas scolarisé perd énormément. Quand il n'est pas passé sur le banc de l'école, il peut se tromper de son quartier alors qu'il était avec les autres. Son comportement en matière d'éducation change aussi.
2: La Fédération nationale des associations engagées dans le domaine de l'enfance au Burundi, FENADEB, souligne que tout enfant doit aller à l'école. Son porte-parole, Ferdinand Simbaruhije, indique que lorsqu'un enfant dispose du kit scolaire nécessaire, les connaissances requises peuvent aussi s'améliorer.
4: Parmi les droits fondamentaux de l'enfant figure l'éducation. Alors, en fait, en donnant des cahiers aux enfants, on contribue à l'éducation.
2: L'administration en zone Musaga confirme que malgré les difficultés qui existent, les enfants de cette zone sont pour le moment scolarisés. Magnus Niokindi, chef de zone Musaga, demande aux amis charitables de leur venir en aide, afin de permettre également les enfants de fréquenter l'école.
5: Dans le secteur éducatif de la zone Musaga, je crois que vraiment ça va mieux par la peau, parce que durant la rentrée scolaire de l'année 2026, je crois que tous les enfants vont commencer l'année scolaire sans problème. Mais l'octroi du kit scolaire, j'apprécie beaucoup, mais ça va accélérer l'éducatif dans la zone de Musaga.
2: Il intervenait ce vendredi, alors que sans élèves, ici des familles aux moyens limités du quartier Muzenga, dans la cellule de Tchétchénie, située dans cette même zone, au récit du kit scolaire de la part de la FENADEB. Ce quartier n'est toutefois le seul où l'on trouve des enfants ici des familles démunies. Dans d'autres quartiers surplombant la capitale économique Bujumbura, située dans la même zone, la situation reste également préoccupante.
1: Dieudonné Nyanzi Gamillé, des jeunes gens de la capitale politique Gitega se disent satisfaits que les vacances scolaires leur ont été bénéfiques en l'apprentissage de nouvelles matières qui pourront leur être utiles dans l'avenir. Ils évoquent notamment l'initiation à l'informatique et autres. Anissé Nanguvu nous fait le point.
6: Des activités diverses, notamment l'initiation en informatique, l'apprentissage de l'allemand, de la langue des signes, différents jeux y compris le football et le tennis de table et d'autres activités d'ordre culturel et sportif ont été réalisées par les jeunes élèves en vacances au centre Tilo Kerer situé dans la capitale politique. Ernest Nouimana, responsable du centre Tilo Kerer, a fait savoir dans l'après-midi de ce vendredi à l'occasion de la clôture des activités de vacances pour ces jeunes, que cette période a été une opportunité leur offerte pour apprendre, découvrir, créer et enfin développer les talents de chacun en favorisant la discipline et l'esprit d'équipe ou de complémentarité. Il a ainsi invité ces jeunes talentueux à devenir des acteurs positifs dans

0: leurs communautés respectives. Le responsable du centre, Tilo Kerer, a également rappelé aux parents et autres partenaires clés que l'éducation des enfants demeure une responsabilité collective et partant, chacun devrait s'y engager positivement. Certains parents de ces jeunes se disent enfin satisfaits du bon encadrement offert à leurs enfants qui leur sera utile dans l'avenir en leur demandant ainsi de retourner d'ici ce lundi dans leurs écoles respectives et manifester cette bonne discipline acquise. Anissé Nanguvu Gitega, Radio Indoun Kituro.
1: Anissé Nanguvu, le Parlement burundais s'est de nouveau plaint de la faible performance des sociétés à participation publique. Les parlementaires se sont exprimés ce vendredi lorsque le Premier ministre burundais présentait devant le Parlement réuni en congrès les réalisations du gouvernement au cours du second semestre de l'année 2025-2026. Nestor Narnouye a déclaré que ces entreprises ne seront pas abandonnées, mais que les lois qui les régissent sont en train d'être révisées. Les précisions avec Alice Ndaïdzeye.
2: Ces députés et sénateurs se lamentent que ces sociétés à participation publique ne fonctionnent pas correctement. Le député Jean-Marie Nivila-Nigé s'interroge alors sur le pourquoi de plans de redressement récurrents plutôt que d'en faire des sociétés à partenariat public et privé.
3: Cela fait quelque temps que les sociétés à participation publique fonctionnent difficilement et d'autres font face à d'énormes défis. Il y a eu plusieurs plans de redressement. Je m'interroge s'il y a eu un plan de redressement mais en vain. Mais c'est le cas de l'ONATUR. Alors, combien de plans de redressement nécessite-t-il pour que d'autres mesures soient prises? On peut se demander, après des plans de redressement successifs, espacés de 2 ans, qu'est-ce qui manque pour que nous en fassions un partenariat public et privé afin que nous puissions tirer des bénéfices de ces matières premières?
2: Nibila Niger s'interroge sur les études faites en vue de ces redressements.
3: Nous n'opérons que des plans de redressement. Alors, ces plans qui donnent des résultats négatifs, donc, vous allez encore pourvoir une nature de fonds qui effectuera ces études. N'allez-vous pas confier l'étude à ceux qui ont fait les précédentes? Comment êtes-vous en train d'organiser cela afin que nos importantes sociétés à participation publique continuent à générer des bénéfices?
2: Alors qu'il était invité ce vendredi, les deux chambres du Parlement réunies en congrès lors de la présentation du bilan de réalisation pour le second trimestre et pour l'exercice budgétaire 2025-2026, le Premier ministre burundais Nestor Naounouye a souligné que ces sociétés ne peuvent être laissées pour compte et a ajouté que le gouvernement les redresse du moment qu'il n'y a pas pu y avoir des partenariats avec des privés.
3: Je dirais que malgré les difficultés, nous poursuivons les efforts. Si nous les abandonnons, il y aura un problème. Si nous avons un contrat partenariat public et privé, nous l'honorons. Mais des fois, nous en manquons des propositions. Cela nécessite à l'État de s'en saisir. C'est donc ce que nous faisons. Nous avons alors fait des études sur Natour et d'autres sociétés. Nous avons constaté la nécessité d'y injecter des fonds, sinon ce serait pire et il faut rembourser aussi les endettements.
2: Toutefois, le pays compte environ 43 114 000 tonnes de matières premières et de tourbe qui peuvent être transformées par l'Office national de la tourbe au Natour, comme le démontrent ses parlementaires.
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1: Radio Indondi Culture poursuivant ce journal. Des coupures du courant électrique répétitives créent un désagrément technique quant aux différentes prestations civiles. Des résidents en quête de services se lamentent et taxent d'inquiétante la situation qui prévaut actuellement à Ruyigi, qui ne coïncide pas avec l'allure du développement. Ils demandent à la régie des eaux de tout faire pour un changement de la situation. Depuis Ruyigi en province Buhumuza, Pantaleon Nakarutimana, correspondance.
5: Ces grognes des habitants du chef-lieu de la commune Ruyigi s'articulent autour de l'électricité qui crée des défis notoires dans divers secteurs de la vie nationale. La situation qui prévalait ce 9 septembre était telle que la clientèle de la BGF ne mâchait pas les mots. La clientèle de la BGF n'était pas autorisée au retrait ni versement de cela depuis 4 jours. D'après les précisions de cette banque, la consommation en carburant risque d'infliger une perte insupportable à la banque, d'où l'on a opté d'en faire usage pendant quelques heures seulement d'après 17 heures. Hormis ces affiliés de la BGF, d'autres opérateurs des bureaux indiquent qu'il leur est impossible de finaliser des rapports et précisent que même l'option d'éclairer la nuit qu'a pris la régie des eaux, une agence locale, ne leur avantage pas suite aux longues distances qui séparent le lieu de travail de leur ménage. À part les privés qui marquent leur insatisfaction à la rupture de l'électricité, même ceux qui exercent des travaux d'intérêt public sont touchés. Les menuisiers désignés de fournir des bancs pupitres rencontrés disent ne pas être en adéquation avec le rendez-vous de la rentrée scolaire prochaine, alors qu'ils en avaient prévu suite à cette rupture d'électricité. Vous saurez que ces parties qui font usage de l'électricité demandent à la régie des eaux, agence de l'UIGI, de s'activer pour pallier aux ruptures d'électricité répétitives. Contactée à ce sujet, l'autorité de cette agence de l'UIGI ne s'est pas encore exprimée là-dessus. Depuis l'UIGI, province de Bumuza, Pantaleon Nakarutimana, Radio Indundi Culture.
1: Pantaleon Nakarutimana, dans une conférence de presse tenue en début de cette semaine, le directeur général de la Régie de production d'eau et d'électricité Régie des eaux, Jean-Albert Manigomba, avait expliqué que le barrage hydroélectrique de Gwegura est le seul fonctionnel 24 heures sur 24 sur l'ensemble du territoire burundais, ce qui serait la cause de ces coupures intempestives, du moment que le niveau de l'eau dans les autres barrages est bas et fournit en fin de compte une faible quantité de courant électrique. Je vous prie d'écouter à nouveau le directeur général de la Régie des eaux, Jean-Albert Manigomba. Il a été traduit en français par Égide Nahayo.
6: Quand les citoyens voient qu'il y a coupure répétitive de l'électricité, ils se demandent ce qui se passe réellement. Le fait est que les centrales dont nous disposons aujourd'hui, à part la centrale de Gwegura, ce sont des centrales à fil d'eau, donc les centrales dont les réservoirs n'ont pas une grande capacité d'eau et pendant la période pluvieuse, les centrales qui ont une grande quantité d'eau donnent une grande intensité de l'électricité. Mais en saison sèche, comme ce qui vient de nous arriver, c'est ce qu'on n'avait jamais d'ailleurs vu dans notre pays, l'eau a diminué ainsi donc la production énergétique. Ce qui est arrivé, c'est qu'il y a eu de changements climatiques sans précédent et l'eau a diminué des centrales ainsi que la production. Tenez, la centrale de Rusumo Falls donnait 28 MW, mais actuellement, elle ne donne que 10 MW. La centrale de Djidji, qui nous donnait 32 MW, ne donne que 5 MW. Et cela est arrivé à toutes les centrales. Actuellement donc, seule la centrale de Gwegura fonctionne toutes les 24 heures avec 18 MW au maximum. Mais nous tranquillisons la population que dès les premières pluies, ces centrales vont encore une fois produire de l'électricité en suffisance.
1: Jean-Albert Manigomba, c'est le directeur général de la Régie des eaux. Il a été traduit en français par Égide Nahayo. Des commerçants du marché moderne de la commune Bubanza en province Bujumbura sont appelés à démolir leurs kiosques construits sur les passages réservés aux véhicules extincteurs de feu. La commune affirme que cette mesure vise notamment à faciliter l'intervention en cas d'incendie et précise qu'une autre place sera donnée aux commerçants concernés. Alexis Nishimana nous en dit plus.
7: Les commerçants ayant construit des kiosques sur le voie de passage de véhicules au marché moderne de Bubanza sont appelés à les démolir. L'appel a été lancé ce jeudi par l'administration de la commune de Bubanza, Sabasinio Kindi, lors d'une opération d'identification des kiosques concernés menée avec les services de sécurité et les commerçants eux-mêmes. L'administrateur explique que la mesure vise principalement à prévenir les incendies et à permettre aux véhicules de secours d'accéder facilement au marché en cas de sinistre.
8: Nous l'accueillons bien pour protéger notre marché de Bubanza. Si la lève l'embouteillage, tout va bien. Vous voyez qu'il y a des cas d'incendie. Il faut laisser le passage aux camions extincteurs.
7: Il rappelle également aux commerçants d'éviter les installations électriques non contrôlées et l'utilisation de fer à repasser dans les stands. Mais cette décision inquiète les commerçants concernés. Certains disent avoir investi leur économie ou contracté des dettes pour construire ces kiosques qui constituent leur principale ressource de revenus.
9: Cela m'a inquiété, car c'est ici que nous gagnons le plus du jour. C'est notre seule source, qu'ils augmentent plutôt la quantité d'eau.
7: Il demande notamment à la commune d'installer des caméras de surveillance et déplore le manque d'eau dans le marché. Ils sont également accusés de résister à l'achat des dispositifs de lutte contre les incendies. L'administrateur communal se veut toutefois rassurant. Il indique qu'une autre place est en cours de recherche pour permettre aux commerçants concernés de poursuivre les activités. Il rappelle que ces commerçants sont des contribuables et que la commune ne compte donc pas les abandonner. Les commerçants sont invités à faire assurer leur commerce afin d'éviter des pertes en cas d'incendie ou d'autres sinistres. Alexis Echima depuis Bouanza, Radio Indou de Kizur.
1: C'est ainsi que nous venons au terme de ce journal mis en onde par Mathieu Awonayesu. Merci à tous de l'avoir suivi. Gardez l'écoute.
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